Ouais, bah ça aurait été une rentrée là-bas. Roger, stopping, can I just say that?